L'islam est la religion de tous les prophètes. La croyance à laquelle ont appelé tous les prophètes, c'est la croyance du tawhid. Ainsi, tous les prophètes ont dit « Il n'est de Dieu que Allah » et tous sont appelés à l'adoration de Allah lui seul, qui n'a pas d'associé, celui qui a pour attribut les attributs de perfection qui sont dignes de lui, celui qui est exempt de toute imperfection.

Je commence par le nom de Allah, le très miséricordieux, le miséricordieux. La louange est à Allah, le Seigneur des mondes, et que davantage d'honneur et d'élévation en degré et la préservation de sa communauté de ceux qu'il craint pour elle soit accordée à notre maître Mohammed al-Amin l'honnête, sallallahu alayhi wa sallam. Aujourd'hui, nous parlerons des attributs de Allah, l'attribut du non-besoin, l'attribut de la puissance et l'attribut de la volonté. L'attribut du non-besoin. Allah Ta'ala n'a pas besoin de ses créatures, car le besoin d'autrui est un signe de l'entrée en existence. Et Allah est exempt de cela, alors que toute chose a besoin de Allah. Allah Ta'ala dit, ce qui signifie, certes, Allah n'a pas besoin des créatures. Surat Ali Imran, ayah 98. L'imam Ali, que Allah l'agrée, a dit, Allah a créé le trône comme manifestation de sa puissance et ne se l'est pas pris comme un droit pour lui-même. Les actes d'adoration des croyants et les péchés des désobéissants ne nuisent pas à Allah. Il a créé les cieux et la terre dans 6 jours pour nous apprendre la douceur et nous apprendre à ne pas perdre patience. Il n'est pas concerné par la fatigue car il est exempt de la fatigue. Allah existe sans endroit et sans direction car il n'est pas un corps. L'attribut de la puissance. Allah Ta'ala a pour attribut la puissance. Et cet attribut est de toute éternité, exempt de début et de fin. Sa puissance concerne toutes les possibilités rationnelles, c'est-à-dire toute chose possible dont l'existence ou l'inexistence est possible selon la raison. Allah Ta'ala dit, ce qui signifie, il est sur toute chose tout puissant. Surat Al-Ma'ida, ayah 120. Si Allah n'était pas tout-puissant, il aurait une incapacité. Et s'il avait une incapacité quelconque, le monde n'existerait pas. L'attribut de la volonté. Allah Ta'ala a pour attribut la volonté, c'est-à-dire le vouloir. Par cet attribut, Allah spécifie les possibilités rationnelles par certaines caractéristiques au lieu d'autres. Allah a obligatoirement l'attribut de la volonté et sa volonté concerne la totalité des actes des esclaves, que ce soit les actes de bien ou de mal. Il a été rapporté que le prophète, sallallahu alayhi wa sallam, a enseigné à l'une de ses filles de dire ce qui signifie ce que Allah veut et ce qu'il ne veut pas n'est pas. Et la louange est à Allah, le Seigneur des mondes.